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0: Fidèle ami auditrice auditeur de FM Non Sinan, grande est notre joie de vous savoir nombreux à l'écoute des programmes de la 90.8 et 97.3 MHz. À la une de ce 7h15, à Ganro dans l'arrondissement de Gamia, l'ONG Al-Mouchnine a fait don des kits scolaires aux parents d'élèves en cette veille de la reprise des classes. Objectif, œuvrer pour une éducation pour tous. Au plan national, le président de la République, Romi Ado Adani, a reçu en audience ce vendredi 11 septembre au palais de la Marina les représentants des aspirants au métier d'enseignant. Les détails à suivre dans ce journal. Et puis au Nigeria, l'Assemblée nationale a suspendu ce vendredi 11 septembre 2026 ses visites officielles de ses membres avec l'Afrique du Sud. Ainsi va l'actualité sur FM Non Sinan. Inoussa Boukomouni assure la manipulation technique de cette édition. À la présentation, je suis Cyril David Tamouzimi. Bienvenue à toutes et à tous. À Ganro, l'ONG Al-Mouchnine vole au secours des parents d'élèves à la veille de la reprise des classes. Elle a procédé ce vendredi 11 septembre 2026 à une distribution de 100 kits scolaires aux écoliers de l'école primaire publique de Ganro dans la commune de Bembereke. Le matériel a été remis en main propre par le président de l'organisation, Aziz Guinguiré. Le point avec Irundro Sakagounou.
1: Soulager les parents d'élèves à l'orée de la rentrée scolaire 2026-2027, c'est l'objectif visé par l'ONG Al-Mouchnine en initiant cette action de solidarité. La cérémonie officielle de remise qui s'est déroulée ce vendredi a mobilisé les parents, les sages ainsi que les bénéficiaires de la localité. D'un coût global estimé à plus de 600 000 francs CFA, ce don est composé de 50 kits complets comprenant des sacs scolaires et de 50 autres kits sans sacs. Aziz Guinguiré, le président de l'ONG.
2: C'est dans le cadre des œuvres humanitaires de l'ONG Al-Mouchnine, les bienfaisants, que je préside, que nous avons décidé de procéder à la distribution de 100 kits scolaires aux élèves démunis, aux élèves d'autres des orphelins, d'autres des démunis, pour leur permettre de préparer la rentrée scolaire qui pointe déjà à l'horizon.
1: Au total, une centaine d'apprenants préalablement sélectionnés ont reçu ces fournitures.
2: Nous avons sélectionné 20 élèves par classe pour leur distribuer ces kits scolaires afin de les permettre d'aborder, de démarrer cette rentrée scolaire avec sérénité. Et il faut signaler que c'est strictement des enfants démunis. Ces enfants ont été sélectionnés compte tenu des conditions de vie des parents. Donc ce n'est pas ici des enfants des parents aisés. Donc nous avons décidé de venir en aide aux enfants démunis.
1: Un geste salvateur qui suscite une immense joie chez les parents d'élèves qui n'ont pas manqué d'exprimer leur profonde gratitude envers le généreux donateur.
3: Vraiment, c'est un soulagement, un aide à la fois, parce que de nos jours, actuellement, c'est la rentrée, puis les parents font tout leur possible pour pouvoir envoyer leurs enfants à l'école comme d'habitude. Mais l'ONG qui vient aujourd'hui épauler nos enfants ici, vraiment, c'est un remerciement. On leur dit vraiment merci beaucoup pour ce don. Les enfants sont contents, les parents d'élèves n'en parlons plus. Franchement, merci beaucoup.
1: Présent à cette occasion, le président de l'ONG Al-Mouchnine, Abdelaziz Guinguiré, a exhorté les parents à jouer pleinement leur rôle dans l'éducation de leurs enfants.
2: Nous demandons aux parents de ces enfants le suivi. C'est vrai, on dit un homme, une mission, des moyens. Nous avons essayé de faire le peu que nous avons eu. Nous avons apporté ça à Ganro. Nous ne pouvons pas tout faire. Demandons aux parents dont les enfants n'ont pas pu bénéficier de ça, de garder patience et que les années à venir, nous allons essayer d'élargir cela. Et nous demandons aux parents de suivre les élèves. Que l'éducation est le socle du développement de tout pays. Et l'éducation, c'est l'avenir d'un enfant. Et pour qu'un enfant réussisse en éducation, il faut un suivi rigoureux et régulier des parents.
1: Pour rappel, la rentrée des classes est fixée au lundi 14 septembre prochain. Excellente reprise des cours à toutes et à tous.
0: L'ONG NPINE a organisé ce vendredi au centre multimédia de FM Non Sinan un atelier d'évaluation citoyenne consacré à l'amélioration de l'accès à l'état civil de la communauté Peul. Les chefs d'arrondissement de la commune de Bembereke, des responsables de l'ANIP ainsi que des agents de l'état civil ont pris part aux échanges. Djobobio pour les détails.
4: L'ONG Impiné, à travers son projet de renforcement de la redevabilité dans le secteur de l'état civil au profit de la communauté Peul de la commune de Bembereke, veut améliorer l'accès de cette communauté aux services d'état civil. Le projet est mis en œuvre par le FOSIR du programme redevabilité de la coopération suisse. Kailou Saka, chargé de projet de l'ONG Impiné.
5: Ce n'est pas l'individu qui est jugé à travers les services d'état civil, mais c'est le service offert. Et si le projet a été spécifique à la communauté, c'est que vous êtes d'accord avec moi que sur les questions d'état civil, il y a encore beaucoup de choses qui restent à faire au sein de cette communauté. La discrimination positive étant reconnue dans les principes de service public, c'est afin d'améliorer le taux de scolarisation au niveau des femmes et filles de la communauté, mais également de lutter un temps soit peu contre les questions d'extrémisme violent en ayant la capacité d'identifier formellement les habitants de la communauté qui sont sur le territoire de la commune de Bembereke.
4: Au terme de l'atelier, un plan d'action a été établi.
5: À court terme, c'est d'abord les questions de sensibilisation. Puisque l'un des principes de base pour pouvoir avoir pleinement accès aux services d'état civil, c'est l'information. Il faut savoir vers où se diriger, combien coûtent les actes, l'heure à laquelle le service ouvre et l'heure à laquelle le service ferme. C'est autant d'éléments qui permettront à la communauté de savoir exactement comment formuler leurs demandes et où attendre les pièces qu'ils veulent, combien il faut payer ça sans les frais d'intermédiaire pour avoir satisfaction. Le plan d'action vise également à mener certains jeunes élèves ou étudiants de la communauté aujourd'hui à travers la plateforme de l'ANIP, puisque nous sollicitons l'ANIP pour une formation à leur endroit, de telle sorte qu'un jeune étudiant qui rentre dans sa maison, qu'il soit en mesure à travers la plateforme de faire un certain nombre de demandes pour certains membres de la communauté.
4: Pas de doute, le plan d'action sera concrétisé, pense Biogio Yarushabi, chef d'arrondissement de Bembereke.
6: On a tous établi un plan d'action dans plusieurs groupes. Je pense que ça serait au projet de concrétiser. Et je ne doute pas de la compétence des différents acteurs pour que

0: Le Bembereke.
1: Il est 7 h passées de 22 minutes. Place maintenant aux nouvelles nationales. Le président de la République, Romi Adowadani, a reçu en audience ce vendredi 11 septembre au Palais de la Marina les représentants des aspirants au métier d'enseignant en abrégé AME. Après plusieurs années marquées par des revendications autour de la précarité de leurs conditions de travail, ces derniers ont obtenu des assurances sur leur intégration progressive dans la fonction publique. Au terme des échanges, le gouvernement a arrêté des grandes lignes devant conduire à leur intégration. La première concerne l'intégration par promotion, par vague et par l'âge des aspirants, peut-on lire dans les colonnes de Le Matinal. Pour bénéficier de la mesure, le critère principal retenu est d'avoir accompli 3 contrats successifs en tant que AME. Sur le plan professionnel, le gouvernement a retenu le recrutement progressif des AME sur titre en tenant compte des qualifications professionnelles et l'expérience acquise sur le terrain, contrairement à l'option du principe d'un nouveau test d'évaluation. Selon la même source, leur intégration se fera sous le statut d'agent contractuel de droit public des collectivités territoriales décentralisées. On reste toujours dans les salles de classe pour vous annoncer qu'il est désormais interdit aux directeurs et aux instituteurs adjoints proches de la retraite de garder les classes de CM2 au cours d'une année scolaire. La décision a été rendue publique à travers une lettre du ministre des Enseignements maternels et primaires aux différents directeurs départementaux du ministère le mercredi 9 septembre 2026. Selon les informations relayées par Banoto, cette mesure vise à protéger les candidats à l'examen du certificat d'études primaires des conséquences d'un départ à la retraite de leurs enseignants en pleine année scolaire. À travers cette mesure, le gouvernement entend préserver la stabilité pédagogique. Dans un autre registre, le ministre des Affaires étrangères du Bénin a reçu en audience ce jeudi 10 septembre 2026 son homologue du Gabon. Cette rencontre intervient au lendemain du séminaire ministériel organisé dans le cadre de la présidence béninoise du Conseil de paix et de sécurité de l'Union africaine. Lors des échanges, plusieurs secteurs d'activité ont été identifiés comme pouvant bénéficier d'une coopération renforcée. Il s'agit de l'agriculture, de l'élevage, de l'énergie verte et du tourisme, nous apprend le journal La Nation. Ce 7h15, ce n'est pas que du Bénin, c'est aussi le reste du monde. La page internationale. On parle diplomatie pour commencer ce tour d'horizon international. L'Assemblée nationale du Nigeria a suspendu ce vendredi 11 septembre 2026 ses visites officielles de ses membres avec l'Afrique du Sud. Elle a également décidé de boycotter les activités parlementaires organisées ou accueillies par les institutions législatives sud-africaines. Cette décision intervient dans un contexte marqué par des attaques xénophobes, de violence et d'intimidation contre les Nigériens et ressortissants africains. La suspension concernant les visites officielles de l'Assemblée nationale, de ses commissions, de ses parlementaires, de ses responsables et de son personnel nous informe Kawiru Info. Selon la même source, toute participation à une quelconque rencontre en Afrique du Sud doivent recevoir l'accord préalable de l'Assemblée nationale. Elle demande aux autorités sud-africaines de renforcer la protection des ressortissants africains et d'enquêter sur les violences signalées et poursuivre les personnes reconnues responsables. L'Assemblée nationale nigériane précise toutefois que cette suspension ne remet pas en cause les relations historiques et diplomatiques entre les deux pays. D'une crise diplomatique à une autre, l'Algérie a annoncé ce jeudi 10 septembre 2026 rompre ses relations diplomatiques avec les Émirats arabes unis. Alger accuse Abu Dhabi d'avoir des agissements provocateurs et d'ingérence dans les affaires de plusieurs pays de la région. Il a également indiqué que les avions militaires et civils des Émirats. Il précise tout de même que les vols commerciaux émiratis en provenance ou à destination de l'aéroport d'Alger maintenus jusqu'à fin 2026 ne sont pas concernés pour l'heure par cette mesure. Selon les informations relayées par France 24, le gouvernement algérien a pris cette décision après avoir épuisé toutes les voies permettant de préserver les relations bilatérales entre les deux nations. Le ministère de la Défense, porteur de cette décision, a indiqué avoir reçu l'ambassadeur des Émirats afin de la lui notifier. Les Émirats, de leur côté, ont affirmé espérer que cette décision soit temporaire. Pour rappel, le président algérien a maintes fois

0: accusé Abu Dhabi de mener des actions déstabilisatrices dans plusieurs pays, citant notamment le Mali, la Libye et le Soudan. Et puis en Gambie, la commission électorale indépendante a fixé le dépôt des dossiers pour l'élection présidentielle du 3 au 14 novembre 2026. Pour ce scrutin prévu le 5 décembre prochain, Adama Barrow, président sortant, brigue un troisième mandat. Cette candidature sous la bannière du Parti national du peuple fait couler beaucoup d'encre et de salive au sein de l'opposition et de la société civile. Il sera opposé à Ousainou Dabo, candidat du Parti United Democratic Party et figure régulièrement des élections présidentielles gambiennes. Nous avons cette information de Kawerou Info. À présent, les échos de nos stades.
1: Le sport.
0: On parle football pour démarrer cette actualité sportive. Dans le cadre du tournoi de Sinandé, PSG de Danry Gourou a battu Sikigando par un score de 2 buts à 0 et Nimbiri de Gesubani s'est incliné face au Caïman de Yara par un score de 4 buts à 3 au terme des séances de tir au but. Tournoi de fraternité à Bembereke, Pedaro FC a été battu par Kosso FC sur un score de 2 buts à 1 hier au stade Omnisport de Bembereke. C'est terminé pour le Bénin à la Coupe du Monde féminine U20 Pologne 2026. Les Amazones U20 ont définitivement quitté la compétition après leur dernière rencontre, soldée par une défaite de 4 buts à 1 face à la Pologne hier vendredi. En 3 matchs, le Bénin termine avec 3 buts marqués contre 14 buts encaissés. C'est tout pour ce premier point de l'actualité sur FM Nansina, mais avant de le refermer, le rappel des titres. À Garo, dans l'arrondissement de Gamia, l'ONG Al-Mouchnine a fait don des kits scolaires aux parents d'élèves en cette veille de la reprise des classes. Objectif, œuvrer pour une éducation pour tous. Au plan national, le président de la République, Romuald Ouadani, a reçu en audience vendredi 11 septembre au Palais de la Marina les représentants des aspirants au métier d'enseignant. Au menu de la rencontre, l'intégration des AME dans la fonction publique. Et puis au Nigeria, l'Assemblée nationale a suspendu ce vendredi 11 septembre 2026 ses visites officielles de ses membres en Afrique du Sud. Pour cause, le phénomène de la xénophobie qui continue de sévir dans le pays de Nelson Mandela. Ainsi s'achève ce 7/15 de ce samedi. Merci pour votre confiance. Toute l'équipe ayant conduit cette édition, je veux nommer Inoussa Boko Moumouni et Siro David Tamouzimé vous souhaitent une excellente journée de samedi et joyeux anniversaire à tous ceux qui portent le prénom Apollinaire et aux natifs de ce 12 septembre.

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Annonce de décès. Les familles Alassane Kemoko Saliou de Parako et de Bembereke, les familles Sidi de Parako, de Bembereke et de Bouhari, la famille Gaba Mustafa de Lokosa et de Ndali, la famille Djibril Moriba de Parako, la famille Diomandé de Parako et de Gamia, la famille Tamba de Parako et de Gamia ont la profonde douleur de vous annoncer le rappel à Dieu de leur fille, mère, sœur Alassane Kemoko Saodatou, le vendredi 11 septembre 2026 à 18h à Parako à l'âge de 55 ans. L'enterrement aura lieu le samedi 12 septembre 2026 à 8h au cimetière des musulmans à Parako. Les prières du 3e, 8e et 40e jour se dérouleront dans la maison familiale, sise au quartier Transa à Parako à partir de 8h30. Priez pour le repos de son âme.

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0: 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Bonjour Basil, comment ça se passe ça si l'année c'est ta première gagnée? Qu'est-ce qui se passe concrètement? Qu'est-ce que tu as pu remarquer du point de vue mobilisation, du point de vue animation et tout ce qui va avec?
2: Oui, déjà il y a eu notre arrivée ici. Sur les lieux. Il y a d'abord des griots qui sont venus et beaucoup de délégations, je le disais, de rois, des autorités locaux et locales plutôt, qui sont venus saluer le roi. Et tout à l'heure même, il y avait une animation de plus de 30 minutes sur les lieux. Et comme on le constate déjà sur place, c'est qu'il y aura dans très peu de temps un rituel qui va commencer et il y a le cheval déjà qui est déjà sur le lieu.
0: En tout cas, on va donc vous souhaiter très bon parcours rituel. On va vous libérer pour quelques instants. Oui, je vous reçois très bien. Merci Emmanuel et merci également à vous Basile. On va vous libérer.

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2: Vous me recevez? Bon, actuellement, le parcours était là, a commencé, le roi est déjà sur place et tout le monde est en mobilisation derrière. On a dû beaucoup attendre parce que ça n'a pas été très rapide. Et actuellement, l'atmosphère est carrément ambiante et tout le monde est en joie. La fête s'annonce très, très belle et on attend de voir la suite ici à Sinandé. Zachary, vous me recevez?
3: On vous reçoit très bien, Emmanuel et Basile. Nous vous avons lancé comme ça et c'est à vous de nous décrire tout ce que vous voyez et entendez par rapport donc, à ce parcours rituel là, du côté de Sinandé. En attendant évidemment que du côté de Soukoupasso aussi, la pluie cesse et que le parcours démarre exactement dans la cité de Dagobah.
2: Ouais, tout à fait. Et déjà, pour petit rappel, avant l'arrivée du roi, il y a eu beaucoup de... Bon, c'est ce qu'on peut qualifier de course de chevaux parce que bon, il y a eu les cavaliers qui ont eu à faire un peu de show sur le terrain. Et déjà, même avant l'arrivée du roi, il y avait une très forte mobilisation de la population autour des cavaliers. Et déjà, dès l'arrivée du roi, il y a eu ce qu'on appelle une forte acclamation parce qu'ils étaient vraiment contents de voir le roi sur place. Et actuellement, nous sommes en cours de route vers l'imam pour pouvoir continuer la fête et je repasse le micro à Emmanuel.
3: D'accord, Emmanuel, ça c'est Hawan Kaouné. Il y a un système en ce moment sur Hélic actuellement. Il
0: y a un Safiara Basile. Amena, Demina, qui est donc ça, il sort. Sado, amigom, les mamigom. Sanda, c'est la décision. Mais pour avoir oui, c'est une bonne pour garder les mêmes bonnes pour avoir tout mal au moins.

Xavier Sador, les mains, mais bon.

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Voilà, comment il est, mon ami? Bah, ça nous dit. Maintenant, demain, nous dit. Bien, tiens, oui. Il y a maintenant. Oui, ça, c'est la maison. Oh, demain, moi. Oui. Bah, ça nous dit. Maintenant, demain, nous dit. Ça, c'est un bon. 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

Ah oui, facile. Juste après le site de Démalon, nous avons visité deux autres sites où le droit a quand même donné ses limites. Ça a été le site de Bassam et également le site chez le Yaoré. Alors, comment est-ce que vous faites la position? 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
1: Basile, nous sommes actuellement chez le maire de la commune de Sinandé. Oh, Sa Majesté, Yawakina, toi, roi de Sinandé, a quand même donné ses bonnes.
2: Oui, tout à fait, le roi de Sinandé, la commune de Sinandé, parce que j'ai reçu le
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Sinon, on avait dit vous.

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1: Ok, voici, nous sommes là, le parcours rituel a déjà démarré il y a une quinzaine de minutes ici à Soukou Pantrosi, sous la terre complètement mouillée. Donc voilà, et comme l'a dit M. Guerra, les sites, il y a eu une innovation sur les sites d'avidité. Et donc voilà, nous sommes en plein parcours ici actuellement à Soukou Pantrosi. Voilà, les festivités ont bien démarré sur la terre complètement mouillée. Voilà ce qu'on peut retenir jusque-là.
0: Alors, merci Abbas Zato pour ces précisions. Également, je Hamera Saïliso. Oui, sinon, je vais vous dire que je vais vous dire que je vais vous dire que je vais Kurae sega te ya nyore kainde kura kura tato wa beto nge kopo wi chete po ke ma chete to mande kura mo beto te po 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gars, Gemma Simon, on voulait soumettre aussi au Pagana. Mais avec un KND, tu n'as pas de cours avant. Ouais, ouais, ça doit amigo. Ouais, ouais, oui, de la goga. Oui, chez vous, ça doit amigo, ou ça, mais le sou. En voir, mais son gars Simon, il drague de bien amigo. Ça me dit, là, quoi, là, la KND, là, la KND, la KND, le amigo, un tombeau, bam, pierre, le bonbon, comme on va se faire, gang, à tia. Sanda Pibo, c'est pour le bord, pour le tournoi. Donc, les probations avec mon bar, je suis venu d'avoir un homme. Donc, à demain, oui, on va voir un instant, il y a un gâteau. Vas-y.
2: Ah, oui, bon, ça va, oui, oui, oui, oui,
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1: 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on vient comme tout le monde peut le constater ici la grande partie de du parcours rituel a été déjà effectuée. Donc, nous sommes en train de nous rendre encore à un endroit un peu plus important et toujours sur la terre totalement humide de Soukou, Pontrossi. Et sur la route, nous croisons toujours l'arrivée des autorités à divers niveaux, à savoir les rois des autres royaumes, et comment on appelle ça, de la localité, voilà, et aussi les autorités administratives également à divers niveaux. Donc voilà, merci pour vous.
2: Oui, merci à vous, Abbas Zato. Merci, chers auditeurs, de faire confiance à FM Nosina. Actuellement, nous sommes, nous nous dirigeons effectivement vers le palais de Sa Majesté Tabakouga 4. Il y a les forces de l'ordre qui sont là. Il y a aussi la Croix-Rouge qui est représentée, malgré que la Croix-Rouge, je ne sais pas s'ils ont, si elle a vraiment suivi le parcours rituel. On les croise actuellement sur la voie. Et même aussi, on verra que vous avez une chance et qu'ils sont courageux et brûlés et tout, il y a de la Babé, Baha, et Croix-Rouge qui vous, la seconde Croix-Rouge qui vous. 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
5: 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célébration de la fête identité culturelle Batro Ebo. Alors, nous allons vous demander de faire un résumé dans le cadre de cette célébration qui se déroule en ce moment à Sinandé.
3: De moindre effort pour nous mélanger un peu la route, mais grâce aux policiers qui ont su assurer la sécurité sur la voie, nous avons pu finir le parcours. Nous sommes à la cour royale et il y a moins de 45 minutes, le maire de Sinandé, Sifou Yakou, est venu accompagné du maire de Perere et du maire de Bemberege. Actuellement, les festivités suivent le coup et nous attendons la suite. En tout cas, pour le moment, la population est là, il y a une forte mobilisation et ça se voit que la galerie de Sinandé a été une fête qui a été préparée depuis longtemps. Merci Emmanuel.
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0: sommes ici devant la cour royale. Donc, nous sommes actuellement devant la cour royale de Soukou Pantrosi. Voilà. Et nous venons de terminer le parcours rituel. Et actuellement, on est en train d'observer des manifestations avec des courses hippiques. Il y a également la population également qui, à chaque instant, qui s'augmente et sans même s'en rendre compte d'où est-ce qu'ils viennent et tout ça, malgré toujours, toujours le climat un peu humide. Et bon, voilà, et nous assistons vraiment, vraiment à une fête qui se passe très bien. Et nous observons également l'arrivée de quelques autorités aussi qui viennent, je ne sais pas, saluer le roi qui est déjà à son domicile. Nous sommes actuellement en train d'assister vraiment à la fête de la Gani et qui se célèbre très bien parce que le climat, malgré tout, est favorable. Et bon, voilà, il y a également les bonnes dames. Il y a la délégation des anciens qui est en train de faire également son entrée. Voilà, il y a aussi un groupe de jeunes qui sont bien organisés, qu'on est en train de voir. D'autres sont également à cheval. Par contre, d'autres sont en uniforme et tout ça. Donc, voilà. Merci.
1: Merci à vous, Abbas Zato, pour ces précisions. Merci, chers auditeurs, de suivre le programme de FM Nosina. À présent, nous sommes avec un dignitaire de la cour, de la dynastie Basimako.
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0: Ok, merci Dera Orugoro Gane. Et nous évoluons toujours dans la célébration de la Gani ici à Soukou Pantrosi. Et nous sommes dans

0: une ambiance véritablement festive et tout se passe très bien. Et voilà, et nous sommes actuellement devant la cour royale. Il y a la population qui se mobilise davantage et vraiment, vraiment, vraiment, on ne sait pas, on ne saurait quoi dire parce que malgré le climat qui est véritablement humide, les gens continuent seulement à se mobiliser de partout. Et donc, c'est ce qu'on peut retenir jusque-là dans cette fête de la Gani de Soukou Pantrosi. Merci.
1: Merci, Yamante.
0: À présent, je remarque que le véhicule.
1: Emmanuel Kaposhizika et Basile Wado Tewo sous le bien. Emmanuel,
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1: et bien ben si a vos griots para so nous allons pour prendre un résumé alors aujourd'hui sa majesté yawakina kwa wa rusilandi célèbre sa 10e année à sinandi alors dites-nous déjà quelles sont les dispositions qui ont été mises en place. En fait, pas ça, c'est vrai que cette gagne a été préparée depuis plusieurs mois aujourd'hui. Et aujourd'hui, nous constatons une effervescence ici à Sinandé. Dites-nous quelles sont les dispositions qui ont quand même été prises pour pouvoir pour avoir aujourd'hui ce nombre de population.
0: Oui, merci, monsieur le journaliste. Pour l'organisation de la 10e édition de la gagne de Yawakina, toi, Tukosari, roi de Sinandé, je pense que les dispositions techniques pratiques ont été prises 3 mois avant la gagne. Juste après le Don Konru, le comité a commencé à s'organiser. La rencontre des têtes couronnées, la rencontre des acteurs culturels, la rencontre des opérateurs culturels, la rencontre des élus, la rencontre des fils natifs de la commune de Sinandé qui s'y trouvent au diaspora, la rencontre des opérateurs économiques sur place ont été contactés et ils sont informés du projet de la GANI. Et parce qu'il faut en un premier temps avoir l'objectif. Qu'est-ce que nous poursuivons à la 10e édition de cette GANI pour accroître un peu nos visions? Donc tout cela a été vraiment défini et ainsi nous avons pu asseoir une équipe technique. Et dans l'équipe technique, moi, je suis coordonnateur et dans la coordination...

0: on sait très bien que les médias jouent un rôle très important. Donc, nous avons mis à contribution l'effort des organes de presse, hein, les médias en général, qui ont accompagné cette gagne-là, des préparatifs jusqu'à l'organisation. Donc, voilà ce que je peux dire en un mot sur la réussite que vous remarquez de la gagne de Sinandé.
1: Alors, Griot, Barasson, Seydou, nous avons parcouru plusieurs sites sous une forte pluie dans le cadre de ce parcours rituel. Alors, vous êtes un acteur culturel, un professionnel de la culture. Qu'est-ce que cela signifie?
0: Je pense que l'eau, c'est la vie. L'eau, c'est le bonheur. L'eau, c'est la bénédiction. Donc, pendant le parcours rituel du roi, si il est parti sous la pluie et qu'il revienne après la pluie, ça veut dire que pendant son parcours rituel, les prières, les bénédictions qu'il a fait, qu'il a faites autour de ces sites, de ses ancêtres, des tombes des ancêtres qu'il a parcourues ce matin, ça veut dire que la prière a été exaucée. Donc, la prière a été exaucée et les mânes de nos ancêtres ont reconnu la voix de Sa Majesté Yawakina III.
1: Alors, en 2027, nous allons une fois encore célébrer une gagne à Sinandé. Déjà, dites-nous, qu'est-ce que le comité d'organisation pense faire pour quand même innover, puisque cette édition de 2026.
0: Voilà, l'édition 2027, je pense, d'après les stratégies qui seront mises en place, nous allons plus élargir nos partenaires. Nous allons se réveiller tôt, hein, nous allons impliquer les fils et filles de la commune de Sinandé. Nous allons solliciter les partenaires opérateurs économiques, nous allons solliciter toutes les collectivités autour de la culture qui s'y trouvent dans la commune de Sinandé à mettre la main dans la pâte pour que l'édition 2027 soit une réussite.
1: Alors, Griot Barasson Seydou, la Gani, c'est la culture, c'est notre patrimoine culturel. Quel message avez-vous à l'endroit des autorités politiques ou administratives?
0: Ce que j'ai à lancer comme message, c'est que les autorités politico-administratives doivent comprendre que la culture est un paramètre de développement social, économique et même touristique. Donc, je pense que dans nos collectivités locales, moi, j'invite les conseils, hein, le conseil communal de la commune de Sinandé, de voir encore plus loin dans la promotion de la culture, à comment aller encore plus loin sur l'accompagnement de la gagne de Sinandé pour que nous soyons dans les normes en termes d'organisation culturelle.
1: Alors, merci à vous, Griot Barasson. Merci de nous avoir accordé cette interview. Alors, ça sera qu'un game. 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Et Beragia, vous savez, Bamero dit, ou si vous gagnez, ou Amira pour Dabino, Yama, Siamo, Beragian, Titon, Dabinti, Paco, Caribou, deux possibles secondes, vous n'avez pas Siamo, Sanda Kiaro, Sensino, Wero, Wuru, Gibo, Big Groban, Amigo, Bena, Lugo, Bagabo, Yaki, Santoba, to Siamo, Sinan, Beragia, et San Ganien, Soasso, Piramiga, Zagata, Gobernanye, and Gagamo, Abigia,
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1: 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Alors quel constat faites-vous déjà par rapport à cette célébration de la Gani?
3: Bon, déjà comme ça il y a

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C'est un tambourinage et nos choses, c'est un beaucoup.

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0: Nous allons suivre dans une petite minute, comme je l'ai dit tantôt, la tambourine, monsieur le Dabakoka, à travers le micro. Maintenant, je vous mets une fois ici. Papa, c'est assez difficile. Si, à quoi, il est bon, ça, il est moi. Dabakoka,
1: monsieur le Dabakoka, oui, Dabakoka, oui, Dabakoka,

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0: Donc, il y a quoi? 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
1: Ok, merci beaucoup. Nous sommes actuellement à la place du collège de Soukou Pankrossi pour les festivités de la fête culturelle et cultuelle est en train de continuer normalement dans un climat vraiment où tout se passe très bien. Actuellement, ici, la pluie a coupé. Et vraiment, c'est carrément une foule totalement gauche à droite. On voit carrément une activité de la population, y compris les enfants, les femmes, les vieillards et tout ça. Et donc, voilà. Et tout à l'heure, il y a également les cavaliers qui se sont déjà positionnés. Et d'ici là, la course épique va démarrer. Et le roi également est déjà en place, accompagné de son vice-premier ministre, et également la première, Dayon Kogi, comme on le dit également, sur place. Et sans oublier aussi les responsable de la cour royale, et il y a également la présence de plusieurs agences de presse et aussi de part et d'autre. Nous avons également les groupes de danse de différentes localités, et nous observons également les beaux qui se sont mobilisés en plusieurs groupes. Ils sont en train d'animer de part et d'autre. Nous voyons plusieurs groupes folkloriques, et sans oublier aussi ceux de la culture Batonou, à savoir la danse Teke. Bon, voilà. Tout à l'heure, nous allons assister à la course épique. Et voilà. Donc, voilà, actuellement, nous sommes en train de prendre la situation.
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ici présents. Nous avons aussi la présence des rois des autres communautés qui se sont mobilisés aussi. Il y a la course hippique qui a déjà démarré. Nous assistons actuellement à la danse des chevaux. Et donc, c'est ce qui enjaille la population ici présente. Et voilà, et nous voyons ici un enfant qui est en train de manipuler son cheval. Et donc, la population adore véritablement ce qui est en train de se passer ici, actuellement, à Soukoupantro aussi. Et voilà aussi l'équipe municipale de la commune de Fogounou aussi, qui a marqué sa présence, et sans oublier le cadre technique de la commune de Fogounou. Voilà, nous assistons à la danse des chevaux. Voilà. Le roi s'est installé confortablement à ce côté. Nous voyons des membres de la cour royale. Oui. Nous voyons aussi également un groupe folklorique constitué uniquement de femmes. Oui, la danse des chevaux. Voilà, les cavaliers sont constitués de plusieurs groupes également. Et la régie demande à ce qu'ils se réunissent à un endroit dans le cadre de la bonne organisation des festivités, bien sûr. Nous sommes actuellement devant tous les rois ici présents.
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4: Ok, merci encore une fois. Voilà, et actuellement, tout est calme et l'ordre est en train d'être établi ici afin que les hostilités puissent bien se passer parce que le roi s'est déjà installé confortablement comme on l'avait annoncé. Il est entouré des membres de la cour royale. Et ici, nous nous sommes un peu délocalisés. Nous sommes actuellement devant les autorités communales à divers niveaux qui sont ici présents aussi. Et voilà.
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0: Amis auditrices et auditeurs de FM Nansina, bonsoir et bienvenue dans cette dernière édition de l'actualité sur la 90.8 et 97.3 MHz. À la une de ce 18h, à Ganro, dans l'arrondissement de Gamian, l'ONG Al-Mouchnine a fait don des kits scolaires aux parents d'élèves en cette veille de la reprise des classes. Objectif, œuvrer pour une éducation pour tous. Au plan national, le président de la République, Romuald Ouadani, a reçu en audience ce vendredi 11 septembre au palais de la Marina les représentants des aspirants au métier d'enseignant. Les détails à suivre dans ce journal. Et puis au Nigeria, l'Assemblée nationale a suspendu ce vendredi 11 septembre 2026 ses visites officielles de ses membres en Afrique du Sud. Pour cause, l'ampleur que prend le phénomène de la xénophobie dans ce pays. Ainsi va l'actualité sur FM Nansina. Yaro Yereko assure la manipulation technique de cette édition. À la présentation, je suis Siro David Tamouzimi. Bienvenue à toutes et à tous. À Ganro, l'ONG Al-Mouchnine vole au secours des parents d'élèves à la veille de la reprise des classes. Elle a procédé ce vendredi 11 septembre 2026 à une distribution de 100 kits scolaires aux écoliers de l'école primaire publique de Ganro dans la commune de Bemereke. Le matériel a été remis en main propre par le président de l'organisation, Aziz Guinguiré. Le point avec Yirundro Sakagounou.
1: Soulager les parents d'élèves à l'orée de la rentrée scolaire 2026-2027, c'est l'objectif visé par l'ONG Al-Mouchnine en initiant cette action de solidarité. La cérémonie officielle de remise qui s'est déroulée ce vendredi a mobilisé les parents, les sages ainsi que les bénéficiaires de la localité. D'un coût global estimé à plus de 600 000 francs CFA, ce don est composé de 50 kits complets comprenant des sacs scolaires et de 50 autres kits sans sac. Aziz Guinguiré, le président de l'ONG.
2: C'est dans le cadre des œuvres humanitaires de l'ONG Al-Mouchnine, les bienfaisants, que je préside, que nous avons décidé de procéder à la distribution de 100 kits scolaires aux élèves démunis, aux élèves d'autres des orphelins, d'autres des démunis, pour leur permettre de préparer la rentrée scolaire qui pointe déjà à l'horizon.
1: Au total, une centaine d'apprenants préalablement sélectionnés ont reçu sa fourniture.
2: Nous avons sélectionné 20 élèves par classe pour leur distribuer ces kits scolaires afin de les permettre d'aborder, de démarrer cette rentrée scolaire avec sérénité. Et il faut signaler que c'est strictement des enfants démunis. Ces enfants ont été sélectionnés compte tenu des conditions de vie des parents. Donc ce n'est pas ici des enfants des parents aisés. Donc nous avons décidé de venir en aide aux enfants démunis.
1: Un geste salvateur qui suscite une immense joie chez les parents d'élèves qui n'ont pas manqué d'exprimer leur profonde gratitude envers le généreux donateur.
3: Vraiment, c'est un soulagement, un aide à la fois, parce que de nos jours, actuellement, c'est la rentrée, puis les parents font tout leur possible pour pouvoir envoyer leurs enfants à l'école comme d'habitude. Mais l'ONG qui vient aujourd'hui épauler nos enfants ici, vraiment, c'est un remerciement. On leur dit vraiment merci beaucoup pour ce don. Les enfants sont contents, les parents d'élèves n'en parlons plus. Franchement, merci beaucoup.
1: Présent à cette occasion, le président de l'ONG Al-Mouchnine, Abdelaziz Guinguiré, a exhorté les parents à jouer pleinement leur rôle dans l'éducation de leurs enfants.
2: Nous demandons aux parents de ces enfants le suivi. C'est vrai, on dit un homme, une mission, des moyens. Nous avons essayé de faire le peu que nous avons eu. Nous avons apporté ça à Ganro. Nous ne pouvons pas tout faire. Demandons aux parents dont les enfants n'ont pas pu bénéficier de ça, de garder patience et que les années à venir, nous allons essayer d'élargir cela. Et nous demandons aux parents de suivre les élèves. Que l'éducation est le socle du développement de tout pays. Et l'éducation, c'est l'avenir d'un enfant. Et pour qu'un enfant réussisse en éducation, il faut un suivi rigoureux et régulier des parents.
1: Pour rappel, la rentrée des classes est fixée au lundi 14 septembre prochain. Excellente reprise des cours à toutes et à tous.
0: L'ONG NPINE a organisé ce vendredi au Centre multimédia de FM Nansina un atelier d'évaluation citoyenne consacré à l'amélioration de l'accès à l'état civil de la communauté Peul. Les chefs d'arrondissement de la commune de Bembereke, des responsables de l'ANIP ainsi que des agents de l'état civil ont pris part aux échanges. Biodjibo pour le détail.
4: L'ONG Impiné, à travers son projet de renforcement de la redevabilité dans le secteur de l'état civil au profit de la communauté Peul de la commune de Bembereke, veut améliorer l'accès de cette communauté au service d'état civil. Le projet est mis en œuvre par le FOSIR du programme redevabilité de la coopération suisse. Kailou Saka, chargé de projet de l'ONG Impiné.
5: Ce n'est pas l'individu qui est jugé à travers les services d'état civil, mais c'est le service offert. Et si le projet a été spécifique à la communauté, c'est que vous êtes d'accord avec moi que sur les questions d'état civil, il y a encore beaucoup de choses qui restent à faire au sein de cette communauté. La discrimination positive étant reconnue dans les principes de service public, c'est afin d'améliorer le taux de scolarisation au niveau des femmes et filles de la communauté, mais également de lutter un temps soit peu contre les questions d'extrémisme violent en ayant la capacité d'identifier formellement les habitants de la communauté qui sont sur le territoire de la commune de Bembereke.
4: Au terme de l'atelier, un plan d'action a été établi.
5: À court terme, c'est d'abord les questions de sensibilisation. Puisque l'un des principes de base pour pouvoir avoir pleinement accès au service d'état civil, c'est l'information. Il faut savoir vers où se diriger, combien coûtent les actes, l'heure à laquelle le service ouvre et l'heure à laquelle le service ferme. C'est autant d'éléments qui permettront à la communauté de savoir exactement comment formuler leurs demandes et où attendre les pièces qu'ils veulent, combien il faut payer sans les frais d'intermédiaire pour avoir satisfaction. Le plan d'action vise également à mener certains jeunes élèves ou étudiants de la communauté aujourd'hui à travers la plateforme de l'ANIP, puisque nous sollicitons l'ANIP pour une formation à leur endroit, de telle sorte qu'un jeune étudiant qui rentre dans sa maison, qu'il soit en mesure à travers la plateforme de faire un certain nombre de demandes pour certains membres de la communauté.
4: Pas de doute, le plan d'action sera concrétisé, pense Biogio Yarushabi, chef d'arrondissement de Bembereke.
6: On a tous établi un plan d'action dans plusieurs groupes. Je pense que ça serait au projet de concrétiser. Et je ne doute pas de la compétence des différents acteurs pour que chacun joue sa partition pour le développement, puisque nous sommes tous emballés dans l'état civil. Si on parle de l'arrondissement, maternité, en passant par la communauté, je pense que tout le monde a quand même le même rôle à jouer pour que nous puissions quand même régler un temps soit peu cette insuffisance au niveau des actes administratifs, au niveau de cette communauté et pourquoi pas au niveau de la population tout entière.
4: Les sages-femmes de la commune de Bembereke, les chefs des 5 arrondissements de la commune, les agents de l'ADIP et ceux de l'état civil de la mairie de Bembereke ont pris part à cette rencontre qui a été ouverte par le premier adjoint au maire de Bembereke.
0: Après Bembereke, direction la cité de Bonakeri où joie, fierté et accomplissement étaient au rendez-vous ce samedi 12 septembre 2026 au complexe polytechnique Le Point A. Officiellement, 21 apprenants de la 9e promotion ont reçu leur parchemin de fin de leur formation. Un tournant décisif vers la vie professionnelle pour cette jeunesse prête à relever le défi du développement. Bienvenue, combinons pour plus de détails.
7: Solennellement devant Dieu et en présence de cette assemblée,
8: c'est une maison des jeunes Noix de Monde qui a accueilli ce samedi la cérémonie de remise de parchemin du centre de formation professionnelle parascolaire Le Point A. Au total, 21 nouveaux diplômés, dont 2 jeunes hommes, voient aujourd'hui leurs efforts couronnés de succès. Repartis dans 3 filières stratégiques, agent polyvalent de pharmacie, secrétaire de direction et assistants médicaux. Ces récipiendaires constituent une main-d'œuvre qualifiée, prête à investir le marché de l'emploi.
9: Nous réussirons.
8: Au nom de ses pairs, Ouroboro Clémentine, porte-parole des récipiendaires, s'est confondu en remerciements.
10: Chers parents, vous qui avez voulu donner un sens à notre existence, c'est à vous que nous adressons à présent nos sincères remerciements. Vous avez été à la hauteur de nos multiples besoins. Jour et nuit, vous étiez là pour nous. Vous nous avez prêté main forte sans rien penser quand on en avait plus besoin. C'est inutile de vous le promettre, car vous avez déjà la pleine assurance que nous allons vous retourner l'ascenseur par notre débordant d'émotions pour vous exprimer notre joie. Que Dieu vous bénisse et vous fortifie davantage.
8: L'émotion était palpable dans la salle où chaque remise de diplôme a été accueillie par une vague d'enthousiasme. Pour le fondé du centre, Ahmed Aladé Adegbola, cette 9e promotion témoigne de l'engagement continu de l'établissement en faveur de l'autonomisation des jeunes de Ndali.
9: Tout est parti d'un constat qui dérange. Chaque jour, la déscolarisation gagne du terrain et vole à notre jeunesse une part de son avenir. Nous ne pouvions pas rester spectateurs. Alors une conviction s'est imposée, simple et forte. Seule une formation professionnelle rigoureuse, de qualité irréprochable, peut être la boussole de cette jeunesse. Cette conviction, elle ne nous a jamais quittés. Et aujourd'hui, la voix partagée par vous tous est une immense fierté. À vous, chers lauréats. Nous souhaitons une insertion professionnelle rapide et réussie. Que ce diplôme soit le tremplin de votre épanouissement personnel et la fierté légitime de vos parents.
8: En mettant à l'honneur des métiers essentiels de la santé et de la gestion administrative, le centre Le Point A confirme son rôle clé dans le paysage éducatif local. Alors que les 21 récipiendaires repartent le diplôme en main, prêts à lancer leur carrière, la direction du centre, Le Point A, se tourne déjà vers la prochaine rentrée, promise avec des lots d'innovation.
11: En ce jour, je déclare votre promotion lancée sur le marché de l'emploi et que les bénédictions soient.
0: Après Bembereke et Ndali, place maintenant aux nouvelles nationales. Le président de la République, Romi Adewadani, a reçu en audience ce vendredi 11 septembre au Palais de la Marina les représentants des aspirants au métier d'enseignant en abrégé AME. Après plusieurs années marquées par les revendications autour de la précarité de leurs conditions de travail, ces derniers ont obtenu des assurances sur leur intégration progressive dans la fonction publique. Au terme des échanges, le gouvernement a arrêté les grandes lignes devant conduire à leur intégration. La première concerne l'intégration par promotion, par vague et par l'âge. Des aspirants peut-on lire dans les colonnes de Le Matinal. Pour bénéficier de la mesure, le critère principal retenu est d'avoir accompli 3 contrats successifs en tant que AME. Sur le plan professionnel, le gouvernement a retenu le recrutement progressif des AME sur titre en temps en tenant compte des qualifications professionnelles et l'expérience acquise sur le terrain, contrairement à l'option du principe d'un nouveau test d'évaluation. Selon la même source, leur intégration se fera sous le statut d'agent contractuel de droit public des collectivités territoriales décentralisées. On reste toujours dans les salles de classe pour vous annoncer qu'il est désormais interdit aux directeurs et aux instituteurs adjoints proches à la retraite de garder les classes de CM2 au cours d'une année scolaire. La décision a été rendue publique à travers une lettre du ministre des Enseignements maternels et primaires aux différents directeurs départementaux du dit ministère le mercredi 9 septembre 2026. Selon les informations relayées par Banuto, cette mesure vise à protéger les candidats à l'examen du certificat d'études primaires des conséquences d'un départ à la retraite de leurs enseignants en pleine année scolaire. À travers cette mesure, le gouvernement entend préserver la stabilité pédagogique. Dans un autre registre, le président Romi Adewadani a reçu ce vendredi le bureau de l'Assemblée nationale conduit par Joseph Diobinou. Tenue au Palais de la Marina, cette visite de courtoisie a porté sur plusieurs sujets, notamment les activités du Parlement et plusieurs questions d'intérêt national. Le président Diogbenou a insisté sur l'importance du dialogue entre les institutions en vue de permettre de mieux répondre aux préoccupations des populations. Il a également rassuré la disponibilité du Parlement à poursuivre sa collaboration avec l'exécutif sur les principaux chantiers de l'État. D'une audience à une autre, la ministre des Affaires étrangères du Bénin a reçu ce jeudi 10 septembre 2026 son homologue du Gabon. Cette rencontre intervient au lendemain du séminaire ministériel organisé dans le cadre de la présidence béninoise du Conseil de paix et de sécurité de l'Union africaine. Lors des échanges, plusieurs secteurs d'activité ont été identifiés comme pouvant bénéficier d'une collaboration renforcée. Il s'agit de l'agriculture, de l'élevage, de l'énergie verte et du tourisme, nous apprend le journal La Nation. Pour finir ce tour d'horizon national, la Banque européenne pour la reconstruction et le développement, en abrégé BERD, a présenté ce mercredi 9 septembre ses offres aux entrepreneurs béninois. La présentation a été faite à l'occasion du lancement officiel du programme SME Finance et Développement de la Banque au Bénin. Selon les informations partagées par Banoto, elle met trois types d'offres à la disposition des entreprises. Le premier, la BERD finance les banques locales pour améliorer l'accès des petites et moyennes entreprises au financement à travers ces différents produits. Le deuxième pilier, c'est le programme ASB qui signifie service de conseil aux entreprises. Ce programme permet à la BERD de travailler directement avec les consultants locaux et les entreprises pour booster leur développement. Le troisième et dernier pilier est relatif à l'écosystème de développement des entreprises. À travers ce pilier, elle étudie l'environnement des affaires pour mieux adapter son accompagnement aux entreprises. À en croire Jessica Gaba, responsable des petites et moyennes entreprises, à la BERD au Bénin, ses offres visent à proposer des subventions pour financer l'assistance technique des PME, nous apprend la même source. Voilà pour l'actualité nationale, place maintenant aux nouvelles internationales. On parle diplomatie pour commencer ce tour d'horizon international. L'Assemblée nationale du Nigeria a suspendu ce vendredi 11 septembre 2026 ses visites officielles de ses membres avec l'Afrique du Sud. Elle a également décidé à boycotter les activités parlementaires organisées ou accueillies par les institutions législatives sud-africaines. Cette décision intervient dans un contexte marqué par des attaques xénophobes, de violences et d'intimidation contre les Nigériens et ressortissants africains. La suspension concerne les visites officielles de l'Assemblée nationale, de ses commissions, de ses parlementaires, de ses responsables et de son personnel, nous informe Kawiru Info. Selon la même source, toute participation à une quelconque rencontre en Afrique du Sud doit recevoir l'accord préalable de l'Assemblée nationale. Elle demande aux autorités sud-africaines de renforcer la protection des ressortissants africains et d'enquêter sur les violences signalées et poursuivre les personnes reconnues responsables. L'Assemblée nigérienne précise toutefois que cette suspension ne remet pas en cause les relations historiques et diplomatiques entre les deux pays. D'une crise diplomatique à une autre, l'Algérie a annoncé ce jeudi 10 septembre 2026 rompre ses relations diplomatiques avec les Émirats arabes unis. Alger accuse Abu Dhabi d'avoir des agissements provocateurs et d'ingérence dans les affaires de plusieurs pays de la région. Il a également indiqué que son espace aérien sera fermé aux avions militaires et civils des Émirats. Il précise tout de même que les vols commerciaux émiratis en provenance ou à destination de l'aéroport d'Alger, maintenus jusqu'à fin 2026, ne sont pas concernés pour l'heure par cette mesure. Selon les informations relayées par France 24, le gouvernement algérien a pris cette décision après avoir épuisé toutes les voies permettant de préserver les relations bilatérales entre les deux nations. Le ministère de la Défense, porteur de cette décision, a indiqué avoir reçu l'ambassadeur des Émirats afin de la lui notifier. Les Émirats, de leur côté, ont affirmé espérer que cette décision soit temporaire. Pour rappel, le président algérien a maintes fois accusé Abu Dhabi de mener des actions déstabilisatrices dans plusieurs pays, citant notamment le Mali, la Libye et le Soudan. Et puis en Gambie, la commission électorale indépendante a fixé le dépôt des dossiers pour l'élection présidentielle du 3 au 14 novembre 2026. Pour ce scrutin prévu le 5 décembre prochain, Adama Barrow, président sortant, brigue un troisième mandat. Cette candidature sous la bannière du Parti national du peuple fait couler beaucoup d'encre et de salive au sein de l'opposition et de la société civile. Il sera opposé à Ousainou Dabo, candidat du parti United Democratic Party et figure régulière des présidentielles gambiennes, nous apprend Kawiru Info. À présent, les échos de nos stades.
12: Le sport.
0: On parle football pour démarrer cette actualité sportive. Dans le cadre du tournoi de Sinandé, PSG de Darigourou a battu Sikigando par un score de 2-0 et Nimbéré de Guessoubani s'est incliné face au Kaïma de Yara par un score de 4-3 au terme de la séance de tir au but. Tournoi de fraternité à Bembeleke, Pedaro FC a été battu par Kossou FC sur un score de 2-1 hier au stade Omnisport de Bembeleke. C'est terminé pour le Bénin à la Coupe du Monde féminine U20 Pologne 2026. Les Amazones U20 ont définitivement quitté la compétition après leur dernière rencontre, soldée par une défaite de 4-1 face à la Pologne hier vendredi. En trois matchs, le Bénin termine avec 3 marqués contre 14 encaissés. C'est tout pour ce dernier point de l'actualité sur FM Nosna. Mais avant de le refermer, les rappels des titres. À Garo, dans l'arrondissement de Gamian, l'ONG Al-Mouchnine a fait don des kits scolaires aux parents d'élèves en cette veille de la reprise des classes. Objectif, œuvrer pour une éducation pour tous. Au plan national, le président de la République, Romuald Ouadani, a reçu en audience ce vendredi 11 septembre au palais de la Marina les représentants des aspirants au métier d'enseignant. Au menu de la rencontre, l'intégration des AME dans la fonction publique. Et puis au Nigeria, l'Assemblée nationale a suspendu ce vendredi 11 septembre 2026 ses visites officielles de ses membres en Afrique du Sud. Pour cause, le phénomène de la xénophobie qui continue de sévir dans le pays de Nelson Mandela. C'est la fin de ce 18h sur FM Nosna. Merci pour votre confiance. Yaro Yereko était aux manipulations techniques de cette édition. À la présentation, c'était Siro David Tamouzimé. D'ici.

0: du CIO CE2, 35 000 francs CFA plus 3 000 francs CFA pour les frais d'inscription pour les nouveaux écoliers. Du CM au CM2, 40 000 francs plus 3 000 francs pour les frais d'inscription pour les nouveaux écoliers. Niveau secondaire, les classes de 6e et 5e sont ouvertes. Escolarité, 85 000 francs CFA plus 4 000 francs CFA pour les frais d'inscription pour les nouveaux élèves. Et ce n'est pas tout. Elle dispose d'un internat pour accueillir les enfants, garçons comme filles, dès l'âge de 9 ans au moins et 16 ans au plus. Ne ratez donc pas cette opportunité. L'école franco-arabe Chiyat est située à Gamian au quartier Basson, non loin du CEG Gamian et de l'école arabe de Gamian. Les frais d'hébergement à l'internat s'élèvent à 165 000 francs CFA et d'un sac de maïs, sans les frais de scolarité. Démarrage des inscriptions 1er septembre 2026, pré-rentrée 7 au 14 septembre 2026, la rentrée scolaire du 16 septembre 2026. Pour tout renseignement complémentaire, veuillez contacter le 01 69 73 91 91 ou le 01 64 29 69 17 ou le 01 96 27 88 88. La direction de l'école privée franco-arabe Chiyat vous accueille tous les jours ouvrables de 8h à 17h. Le professeur Souleymane Mohamed Al-Rounan a signé ce communiqué. C'est tout pour les avis et communiqués. Merci pour votre aimable écoute. Agréable soirée à vous.
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0: ça, il y a un signe à Wallon. Ça veut dire que les gens, catholiques qui vont en président, ça va être un monde de monde. Puis là, ça va être un cadet, c'est le gros, ça va être un monde. Ça va être un monde, ça va être un monde. Puis là, tout le monde qui vous, quand on tenait qui vous, non, il y a un monde. Mais bien dit, vous avez souvent tout le monde, moi, c'est vous, c'est vous, oui, moi, c'est même une nourro. Moi, c'est même une nourro, mais ça va être quoi, mais là, qui sont à celui qui, parce que moi, je suis un garçon, je suis un garçon, je suis un garçon, je suis un garçon, je suis un garçon,
1: Mesdames,

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0: Mira.

Claudio Nakosona va a ir. Ahora no, güey.

son, une pluie de lumière, une pluie de son, une pluie de que sais-je encore. Veuillez accueillir chaleureusement, s'il vous plaît, la grande fête musicale sur la communauté FM Non Sinon.

pas commencer ici sur la communauté FM Nocina, sur la 90.8, que dis-je, sur la radio la plus proche de chez vous. Et ça, nous allons faire un rétro. Nous sommes 20 ans en arrière. Et voici la note qui a fait danser plus d'un. Ça s'appelle I Get Power. Let's go now. Yes, I. Ils sont des milliers à se souvenir de cette belle danse. Ah, c'était à l'époque où le rap, le roi gars battait son plein. Everybody dance now.

l'art de la musique. Je vous invite simplement à bouger. Que vous soyez un maestro du rap, du reggae ou que sais-je encore. Ce soir, il n'aura donc pas de place, il n'aura pas de règles. On s'amuse, on déconnecte et on profite de chaque instant ensemble. Ce soir, il n'aura donc pas de faille et j'ai déjà reçu l'onction, le pouvoir du maestro, le numéro 1 de cette radio, Kassim Zato, pour déménager le coin.

Eh bien voilà, je veux donc marquer cette courte pause, s'il vous plaît. En faire une petite pause pour reprendre son souffle, s'hydrater, voilà. Et un petit rafraîchissement, pourquoi pas. Allez, avaler une petite gorgée d'eau, puisque le grand. On va faire d'abord un grand bravo, un grand bravo à tous les premiers danseurs de cette première partie, ceux-là qui mettent une ambiance incroyable ce soir à ce rendez-vous du bal du samedi soir. Mais gardez de l'énergie. Dans quelques instants, on passe à la vitesse supérieure avec les plus grands hits qui vont vous faire chanter, qui vont vous faire danser jusqu'au bout de la nuit. Et quand je vais vous dire Pépélé, vous pensez à qui? Vous pensez à quoi? Pépélé, c'est la toute dernière note discographique qu'il a mis sur le marché. Lui, c'est bien sûr Fally Ipupa, pardon. Allez, écoutez, dansez, Pépélé.

continuons notre voyage musical sur la communauté FM Nocina. Je rappelle que nous sommes le 12 septembre 2026. En tout cas, à partir de 23h30, vous pouvez nous joindre sur le standard. Les deux lignes seront à votre disposition.

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Et heureusement que la musique est divine. Ah ouais, et j'irai prier jusqu'au bout.

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1: Eh bien voilà, nous allons recevoir à partir de maintenant, nous allons recevoir les appels, nous allons recevoir les amis, les internautes, vous qui êtes déjà câblés sur la 90.8, merci. Merci pour tout ce que vous faites pour cette radio. Le standard, le 01 29 30 80. Pardon, je reprends pour vous. Le 01 29 30 76 72. Voilà le numéro sur lequel vous pouvez nous joindre pour faire vos dédicaces. Yaru Yereku, vous allez nous accompagner musicalement parlant. Le temps de recevoir les amis qui vont nous joindre. Qui vont nous joindre hein, d'ici là par téléphone.
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0: premier appelant. Il est exactement 23h35. Comment on vous appelle?
1: Bonsoir.
0: Bonsoir mon frère, ami, comment ça va?
1: Oui, ça va, je m'appelle Boukapera,

0: Giraud. Bonsoir à vous. Merci. Allez, on va faire dédicace à qui?
1: Pour commencer, je vous salue d'abord.
0: Merci.
1: Je salue toute la population de Bouyuri.
0: Mm-hmm.
1: Je salue mon frère de Bori Bouyuri.
0: Oui.
1: Je salue ma maman, frère et mère Gia de Bouyuri.
0: Mm-hmm.
1: Je salue mon frère, petit frère Aziz de Bouyuri.
0: Et pour terminer...
1: Je salue ma belle-mère de Bori Bouyuri.
0: Ah, mon frère, tu as raison, il faut saluer la belle-mère.
1: Merci.
0: Allez, on va monter.

Je rappelle le numéro sur lequel vous pouvez nous joindre, le 01 le 29 30 76 72. Voilà. Appelez et faites dédicace de ce grand bal. 23h37 minutes.

0: Bonsoir mon frère, comment ça va?
1: Depuis Anga.
0: Allez, on va saluer qui?

0: Yanga.
1: Mm-hmm.
0: Yeah, cause it's funny, mon papa. Grand secrétaire à Gabriel Faro.
1: Voilà.
0: Et à cause de parler,

0: Allez, auditeur, bonsoir mon frère.
1: Oui, bonsoir, monsieur.
0: Comment vous appelle?
1: Ismaël Madouri, dit le Parisien.
0: Je suis en bas. Quand c'est Paris, moi je m'incline.
1: Ok, je vous respecte.
0: Allez, comment c'est-tu? Comment vous recevez le bal chez vous?
1: Ça va très bien, je vais dire
0: oui. Ah, super.
1: Oui.
0: On va faire un petit bonsoir à la chef d'arrondissement. Hein?
1: Ok.
0: Allez, vas-y. Allez-y avec vos dédicaces.
1: Je dédicace bonjour à ma très chère chérie Baki Obrin depuis Danekwara.
0: Super.
1: Mm-hmm. Et je dédicace bonjour à mon grand frère Dara Dido Bouja. Et toute la population de Birouwa, à tous ceux qui reconnaissent ma voix.
0: Allez, merci beaucoup, mon frère. Allez, on...

0: de Goribouillero. Allons-y avec les dédicaces.
1: Pour commencer, je salue toute la population musulmane de Bouyérou. Et pour ne pas dire les gens de Wereke.
0: Oui.
1: Pour ne pas dire les gens de Bori.
0: Oui.
1: Toute la communauté chrétienne de toutes les communes.
0: Merci beaucoup. Ah oui, que tu es gentil et sympa en plus.

0: Auditeur au bout du fil, bonsoir mon frère.
1: Bonsoir messieurs, bienvenue.
0: Comment vous allez?
1: Très bien, merci, et chez vous?
0: Ça va très bien, super.
1: Ok.
0: On vous appelle comment déjà?
1: C'est Bia Brissot depuis Toumain.
0: Super. Allez-y, avec les dédicaces.
1: Je dis bonsoir à Yaru Yerekou qui est
0: Il est en train d'appuyer les machines mal.
1: Je dis très bien aussi bonsoir à toute la population de Sinandé qui est dans sa cuisine rituelle.
0: Merci.
1: Je dis aussi bonsoir à monsieur Foggy Nessoa Toumain. Et je dis bonsoir à toute la population chrétienne du monde entier.
0: Merci mon frère. Excellente soirée. Et restez toujours sur le bal. Ne ratez pas et ne zappez surtout pas.

0: Du temps au bout du fil, bonsoir.
1: Bonsoir.
0: Comment on vous appelle?
1: Yarou Koukouen Kabirou.
0: Yarou
1: Koukouen Kabirou.
0: Kabirou, bonsoir. Vous appelez d'où?
1: Depuis Bari.
0: Depuis Bari. Nous sommes dans la commune de Kalale ou Niki?
1: Niki.
0: Niki, super. Allons-y avec les dédicaces.
1: D'accord. Je commence par saluer d'abord l'équipe qui est à la rédaction.
0: Merci beaucoup, c'est super.
1: C'est-à-dire, les techniciens et vous-même.
0: Merci beaucoup, mon frère.
1: Comme je ne connais pas le nom.
0: Il s'appelle Yarou Irekou et moi, c'est Bienvenu Combienou.
1: Ah, Bienvenu Combienou, tu es Charlie.
0: Oui, voilà, vous connaissez bien le nom.
1: D'accord. Donc, je vous souhaite d'abord la bienvenue de toutes les flashs, quoi.
0: Merci beaucoup, mon frère.
1: D'accord. Et là, je salue tout le roi de Sinandé.
0: Merci, Yawasidi.
1: Je salue également Sani André.
0: Merci, il est à l'écoute.
1: Saka.
0: Voilà.
1: C'est Botango.
0: Oui.
1: Je dis Aïchato.
0: Et puis, on va finir avec qui déjà?
1: Yarou Nyaki Andali.
0: Merci beaucoup.
1: Merci Yarou.
0: Voilà, super. Allez, excellente soirée à vous. À tout à l'heure.

0: toujours au bout du fil. Bonsoir.
1: Oui, c'est Yarou Poukaka de retour.
0: Encore et encore. Bonsoir Yarou.
1: Oui, comment allez-vous?
0: Ça peut aller, hein, ça peut aller.
1: D'accord, je connais pas, salut. Bébé, Empiré. Sur le Togo, Abouka.
0: Oui.
1: Alpha Photo.
0: Oui.
1: Diogounou Nagib.
0: Oui.
1: Diogoué.
0: Jean
1: Jumier. La présidente des auditeurs.
0: D'accord.
1: Elle s'arrête de vos bibas.
0: Et voilà, d'accord. Allez, moi je veux te faire danser cette note musicale. Écoute ça.
1: D'accord.
0: Écoute seulement. Et tout à l'heure tu vas danser.
1: D'accord.

0: bonsoir, je suis DJ Tassement. Comment vous appelez-vous?
1: Oui, allons, c'est Habib, je viens de Nigeru toujours.
0: D'accord.
1: J'avais oublié toutes mes femmes et mes copines.
0: Waouh! Tu as dormi célibataire.
1: Non. Mais quand même, je veux le choix de Yoruba aussi.
0: D'accord, il n'y a pas de souci. On va se rattraper.
1: Arafat, non, non, non.
0: D'accord. Allons-y d'ailleurs. Allez, on va écouter DJ Tassement de Frédéric. Oui, mais oui.

0: Aïe, Aïe, Aïe,
1: oui.
0: Oui, je commence pas, ça veut dire Tasman.
1: Ouais, Tasman, ouais, merci.
0: Et de là, je vais à Ouara.
1: Oui.
0: Pour voir Biogounou.
1: Mm-hmm.
0: C'est Biogounou, non?
1: Oui, Biogounou, oui.
0: Le traité.
1: Mm-hmm.
0: Comment dirais-je? Le grand boucher, là. Mm-hmm.
1: Le boucher, le grand boucher, oui.
0: À Ouara, là.
1: D'accord.
0: En tout cas, son nom m'a échappé.
1: Ce n'est pas grave.
0: D'accord, je continue pas à lui. Fatih Osero. Emmanuel à Paris, demain.
1: Oui.
0: Et de là, je viens à Paris, là.
1: D'accord.
0: Pour saluer Marie Tikurabumboko.
1: Mm-hmm.
0: La reine des mers, quoi.
1: Bien sûr.
0: Tout à l'heure.

0: Dembo, dans la cité des Réto encore.
1: Ah, d'accord.
0: Je salue mon ami, je connais Mohamed Sakhar.
1: Oui.
0: Et je salue Actoni Sakhar. Et je salue Adam Sakhar.
1: D'accord. Oh, d'accord.
0: Et je salue Aïta Poisson.
1: D'accord. Allez, pour te faire un gros cadeau, voici la dernière note de cette belle soirée. Oh, yeah.

0: Coquet du retour.
1: Yahoo Bouka.
0: Oui.
1: Ah, d'accord. Nous, on voulait danser un peu. D'accord. On y va avec la dédicace.
0: D'accord.
1: Alors,
0: tu es mon ami inséparable. Inséparable.
1: Et pourquoi tu l'as oublié?
0: Vraiment, hein. Il s'appelle Alassane Bakoua Mir.
1: Oui.
0: Et Akia Imoru.
1: Oui.
0: C'est moi, Saka. Mananaru Anyokra Kali.
1: Oui, et enfin.
0: Et enfin, Daru Saka Anyokra Kali.
1: Allez, on va danser ensemble cette belle sonorité attentat de Koffi.
0: D'accord.

les meilleures choses ont une fin. Et que dirons-nous de l'œuvre humaine? Merci du fond du cœur à vous tous pour votre énergie, votre sourire et vos pas de danse. Merci également à toute l'équipe qui est restée autour de moi et qui m'a accompagné au cours de cette randonnée musicale. Je pense à Yaru Yerekou, je pense à Abbas Zartou qui est resté également tout au long de cette émission à la radio communauté FM Nocina. Allez, salut mon grand. Allez, nous allons simplement vous souhaiter une excellente nuit. Apprenez soin de vous et on garde toujours le sourire. Le rendez-vous est pris pour le samedi prochain. Plaise à Dieu sur les mêmes fréquences. C'était le bal du samedi soir sur la communauté FM Nocina. Moi, c'est bienvenu combien nous. C'était un plaisir.